0: Ah, c'est ça, en fait.
1: D'accord, parfait.
2: Charles 31, Charles, ça.
1: Charles 31, guys.
2: Cameron, Bromley.
1: Copy, please.
2: 29200, Robert 2, on a dark colored Chevy Avalanche with 2.